0: Vous êtes bien l'heure pour votre rendez-vous.
1: Yedi.
2: Ok, vous avez du talent.
3: Hé, hey, enclenche le turbo.
4: Je crie nom Yedi. Prêt.
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0: Malheureusement, c'est la fin de votre compile.
1: Oh non !
0: Il va falloir un peu de patience, jusqu'à la prochaine. DJ Dean vous remercie pour votre écoute, et espère que la compile vous a plu. À bientôt, pour de nouvelles aventures musicales.